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0: Bon, on est parti, la nouvelle journée qu'on débarre ensemble sur votre radio, 6h du mat, c'est Baptiste pour les hits. Je vous ai préparé Amir avec aussi le trio Temper City.
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0: Le trio de Los Angeles, on vient de s'écouter Temper City ce matin sur votre radio.
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0: Et pour ce mercredi, on commence avec les béliers. Une envie de cuisiner vous donne une idée sympa. Les taureaux, une photo vous rappelle un beau souvenir. Gémeaux, un petit souci se règle plus vite que prévu. Les cancers, une bonne note ou un message vous fait plaisir. Les lions, une envie de bouger vous sort de la routine. On passe aux vierges, un changement chez vous pourrait vous plaire. Les balances, une rencontre vous intrigue un peu plus que prévu. Les scorpions, un projet perso commence à prendre forme. On passe aux sagittaires, une petite économie vous permet de garder de l'argent. Les capricornes, une soirée tranquille vous ferait le plus grand bien. On continue avec les Verseaux, une discussion vous donne une idée pour la suite. Et puis enfin on termine avec les Poissons, un proche vous confie quelque chose d'important. En tout cas bah là c'est mercredi matin qu'on débat ensemble sur votre radio. Pour la suite on va faire un point sur le cash code, combien il y a à gagner, comment on fait pour s'inscrire. Je vous dis tout ici dans 5 minutes, avant ça Adèle Castillon. Et juste avant gros souvenir, voici Amir, on dirait dans le réveil de votre radio.

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2: 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Pour la suite des 8, voici Sabrina Carpenter dans le réveil sur votre radio.

0: Oh là là, on est trop bien ce matin, on vient de s'écouter Sabrina Carpenter. C'est réveil, on est ensemble jusqu'à 10h. Je m'appelle Mathis, trop content de vous accompagner. La suite du plan de 8, c'est avec l'énorme classique de Rihanna qui arrive, Shakira, Born a Boy aussi. Et c'est dans même pas 5 minutes.
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Shakira avec Burna Boy, on vient de s'écouter Die Die. On est mercredi matin, le 2 septembre. Bon, ça y est, on est bien dans la reprise, on reprend les bonnes vieilles habitudes. Tiens, j'ai vu qu'aujourd'hui, c'est une journée de footballeur parce qu'il y a Bradley Barcola qu'on a vu pendant le mondial cette année sur le terrain avec l'équipe de France. Bradley Barcola qui fête son anniversaire, il a 24 ans. Autre joueur de foot, Emiliano Martinez, l'Argentin, 34 ans. Et puis un acteur que vous avez vu il n'y a pas si longtemps dans une série avec Pierre Niney, c'est Pascal Demolon, il a 62 ans. Vos réveils sur votre radio, voici Rihanna.

0: Swims avec Mr. Know It All ce matin sur votre radio. Et puis là, on se fait un des meilleurs moments d'hier, le chiffre du réveil.
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0: Chiffre du réveil en mode vacances. Ouais, ça concerne 80% des Français qui n'ont pas fait quelque chose pendant leurs vacances. Mais quoi? Eh ben, il y a Laura qui me dit sur Insta, 80% des Français n'ont pas fait de sport pendant les vacances.
2: C'est pas bien ça.
0: Pour Lucas, ça serait qu'il serait pas allé à la plage. Ça, c'est pas bien non plus.
2: Ah, j'ai pensé à la mer aussi.
0: Et bah, tiens, Teddy, est-ce que t'as une petite idée, toi?
2: Bah, j'ai pensé à la mer parce qu'il y a une grosse hype montagne cet été, apparemment.
0: Il y a 80% du coup ne serait pas allé à la mer.
2: Ouais, ils n'auraient pas vu la mer cet été.
0: Et bah, écoute, franchement, c'est assez surprenant parce que pendant les vacances, on a fait tous les deux le contraire, Teddy.
2: Oui, c'est vrai.
0: 80% des Français n'ont rien partagé sur les réseaux sociaux.
2: Ah, waouh.
0: Ouais, c'est une étude qui est sortie. Apparemment, on se mettrait beaucoup plus en privé sur les réseaux, on partagerait beaucoup moins.
2: On n'est pas comme ça, nous, Mathis.
0: Ouais, bah non. Apparemment, tu sais, ça serait pour être plus authentique. Du coup, on est vraiment superficiel.
2: Ah, ouais, c'est ça.
0: Bon, c'est dingue. Dites-moi ce que vous pensez maintenant, Facebook, Insta de la radio ce matin.
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0: Vous avez bien fait de nous avoir choisi ce matin parce que dans les prochaines minutes, on va répondre à la question de Julien Lib. Ouais, dis-moi où on vous a croisé. La plaque qui arrive, je vous rembourse votre plein. Avant ça, Kavinsky Angèle qui arrive. D'ailleurs, Angèle qui a annoncé sa tournée. Elle va passer partout en France en 2027.
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0: Le souvenir des JO de Paris, on vient de s'écouter Kavinsky avec Angèle sur la radio de Bourgoin.
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0: Et la plaque de ce mercredi pour commencer la journée. Je vous rembourse votre plein. On vous a vu à Pressin sur la route de Falamieux. Une mini blanche immatriculée DH893 de lettres. C'est votre voiture, c'est gagné, vous m'appelez. Ça se passe maintenant en 0825 740 940. Tiens, il y a un point sur l'info qui arrive tout à l'heure à 7h avec Teddy Marazen. Et juste avant pour le retour des hits, Félix Dien arrive avec aussi Jason Derulo.

0: 7h sur votre radio. Bon réveil tout le monde, c'est Mathis, on se motive ensemble ce matin. Je vous ai calé Dua Lipa, Mauvais Joe aussi pour les hits de l'été. C'est juste après les infos.
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0: Ouais, le point sur l'actu et la météo dans la région, c'est avec Teddy Marazen. Salut Teddy.
2: Le mois de septembre débute sous le soleil en Isère. En effet, aujourd'hui et jusqu'à au moins la fin de la semaine, on aura le droit à de belles éclaircies et un magnifique ciel bleu. Quelques petits passages nuageux de temps en temps, mais dans l'ensemble, c'est bien le soleil qui dominera largement. Et les températures seront d'ailleurs toujours aussi élevées, avec par exemple une maximale de 29 degrés pour cet après-midi à Bourgoin, Villefontaine, l'île d'Abo ou encore Nivola. À la une, Patrick Bruel a annoncé l'annulation de sa tournée d'automne prévue du 2 octobre au 21 novembre alors qu'il est mis en examen pour violence sexuelle. Sur ses réseaux sociaux, le chanteur de 67 ans assure que cette décision ne signifie pas qu'il renonce à se défendre mais que les conditions ne lui permettent plus d'assurer ses concerts. Depuis des semaines, élus et associations féministes réclamaient son retrait, dénonçant une tournée jugée indécente. Plusieurs maires, dont ceux de Rouen, Chartres et Strasbourg, ont exprimé leur soulagement. En Isère, la famille du motard tué la semaine dernière à Grenoble se dit atterrée par le placement sous contrôle judiciaire de l'automobiliste de 32 ans. Son avocate dénonce une décision incompréhensible et une souffrance supplémentaire pour ses proches. Le restaurateur de 56 ans avait été percuté par un chauffard alcoolisé lancé à 130 km/h après plusieurs feux rouges grillés. L'avocate de la famille estime que cette décision envoie un message catastrophique aux personnes qui conduisent sous l'emprise de l'alcool ou en excès de vitesse. À Grenoble, le collectif des écoles occupées accuse la mairie d'avoir usé de menaces après une réunion jugée houleuse. Depuis 2022, 330 enfants et 400 personnes ont été mises à l'abri dans des écoles, mais la ville veut désormais mettre fin à ces occupations. La maire Laurence Ruffin assure qu'aucune plainte n'a été déposée, tout en rappelant qu'être logé décemment, ce n'est pas être logé dans une école. Le collectif dénonce un revirement et des intimidations contraires aux engagements municipaux. Et enfin, la discothèque Le Vieux Manoir installée qui est Saint-Laurent.

Restaurant à Grenoble depuis 55 ans ferme définitivement ses portes. L'établissement, passé par plusieurs noms de chez Papa à Papa Club, devait rouvrir vendredi après ses congés avant d'annoncer une fermeture exceptionnelle suite à un incident. Sur Instagram, la direction confirme finalement l'arrêt définitif. Une page qui se tourne pour ce lieu emblématique des nuits grenobloises.

0: un petit tour dans le ciel.
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0: Et pour ce mercredi, on commence avec les béliers. Une envie de cuisiner vous donne une idée sympa. Les taureaux, une photo vous rappelle un bon souvenir. Gémeaux, un petit souci se règle plus vite que prévu. Les cancers, une bonne note ou un message vous fait plaisir. Les lions, une envie de bouger vous sort de la routine. On passe aux vierges, un changement chez vous pourrait vous plaire. Les balances, une rencontre vous intrigue un peu plus que prévu. Les scorpions, un projet perso commence à prendre forme. On passe aux sagittaires, une petite économie vous permet de garder de l'argent. Les capricornes, une soirée tranquille vous ferait le plus grand bien. On continue avec les Verseaux, une discussion vous donne une idée pour la suite. Et puis enfin on termine avec les Poissons, un proche vous confie quelque chose d'important. Allez, restez avec nous ce matin sur votre radio. Pour la suite, on va reparler du cash code. C'est dans même pas 3 minutes. Et juste avant, voici Dua Lipa, Training Season sur Hot.

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2: 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La suite des hits pour commencer la journée. Voici Bébé Rexha et New Religion sur Hot.

0: C'est Mathis, on commence la journée ensemble à la cool avec Bébé Rexha à l'instant. Et vous tombez extrêmement bien parce que dans le prochain quart d'heure, nous on va s'écouter d'ici avec Théodora. D'ailleurs, je vous rappelle qu'en ce moment, vous retrouvez Théodora dans la dernière saison de Nouvelle École, la saison 5. Si vous connaissez pas, c'est une grosse compétition de rap qui est diffusée sur Netflix, ça cartonne. Théodora qui est donc dans le jury de la nouvelle saison avec aussi Oli du duo Big Feu Oli et le rappeur SDM. Et du coup, c'est dispo sur Netflix. Il y a même un nouvel épisode d'ailleurs qui sort aujourd'hui. Pour la suite, donc d'ici Théodora arrive, je vous passe Mélodrama avec aussi Riviera, le remix de Sean Paul, on adore.
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Bon réveil, c'est mercredi matin avec Riviera sur la radio de Bourgoin. Et tiens, demain, événement à pas manquer. Si vous avez toujours rêvé de voir la superstar Katy Perry en concert, et bah c'est possible avec un ciné-concert qui va être diffusé du côté du Kinépolis de Bourgoin. Alors, on va pouvoir chanter tous ces hits entre potes, autant vous dire qu'on va se régaler. Le concert, il va se passer donc demain, 19h45, du côté du Kinépolis de Bourgoin. La suite des hits, d'ici Théodora, après le classique des Black Eyed Peas sur Hot.

0: La journée se démarre ici sur votre radio, bienvenue, il est 7h30. Pour la suite, Farocco qui arrive, on va s'écouter Y'a Paquet. Ça arrive pour vous, pour se motiver ce matin là, si vous êtes en direction du taf. Farocco, Edward Maya aussi, juste après le retour des infos. Ouais, les infos, la météo dans la région avec Teddy Marazen, salut.
1: Le mois de septembre débute sous le soleil en Isère. En effet, aujourd'hui et jusqu'à au moins la fin de la semaine, on aura le droit à de belles éclaircies et un magnifique ciel bleu. Quelques petits passages nuageux de temps en temps, mais dans l'ensemble, c'est bien le soleil qui dominera largement. Et les températures seront d'ailleurs toujours aussi élevées, avec par exemple une maximale de 29 degrés pour cet après-midi à Bourgoin, Villefontaine, l'île d'Abo ou encore Nivola. À la une, Patrick Bruel a annoncé l'annulation de sa tournée d'automne prévue du 2 octobre au 21 novembre alors qu'il est mis en examen pour violence sexuelle. Sur ses réseaux sociaux, le chanteur de 67 ans assure que cette décision ne signifie pas qu'il renonce à se défendre mais que les conditions ne lui permettent plus d'assurer ses concerts. Depuis des semaines, élus et associations féministes réclamaient son retrait dénonçant une tournée jugée indécente. Plusieurs maires dont ceux de Rouen, Chartres et Strasbourg ont exprimé leur soulagement. En Isère, la famille du motard tué la semaine dernière à Grenoble se dit atterrée par le placement sous contrôle judiciaire de l'automobiliste de 32 ans. Son avocate dénonce une décision incompréhensible et une souffrance supplémentaire pour ses proches. Le restaurateur de 56 ans avait été percuté par un chauffard alcoolisé lancé à 130 km/h après plusieurs feux rouges grillés. L'avocate de la famille estime que cette décision envoie un message catastrophique aux personnes qui conduisent sous l'emprise de l'alcool ou en excès de vitesse. À Grenoble, le collectif des écoles occupées accuse la mairie d'avoir usé de menaces après une réunion jugée houleuse. Depuis 2022, 330 enfants et 400 personnes ont été mises à l'abri dans des écoles, mais la ville veut désormais mettre fin à ces occupations. La maire Laurence Ruffin assure qu'aucune plainte n'a été déposée, tout en rappelant qu'être logé décemment, ce n'est pas être logé dans une école. Le collectif dénonce un revirement et des intimidations contraires aux engagements municipaux. Et enfin, la discothèque Le Vieux Manoir installé qui est Saint-Laurent à Grenoble depuis 55 ans ferme définitivement ses portes. L'établissement passé par plusieurs noms de chez Papa à Papa Club devait rouvrir vendredi après ses congés avant d'annoncer une fermeture exceptionnelle suite à un incident. Sur Instagram, la direction confirme finalement l'arrêt définitif. Une page qui se tourne pour ce lieu emblématique des nuits grenobloises.

Farocco, on vient de s'écouter Y'a Paquet sur votre radio, bienvenue. On est mercredi matin, le 2 septembre. Bon, ça y est, on est bien dans la reprise, on reprend les bonnes vieilles habitudes. Tiens, j'ai vu qu'aujourd'hui, c'est une journée de footballeur parce qu'il y a Bradley Barcola qu'on a vu pendant le mondial cette année sur le terrain avec l'équipe de France. Bradley Barcola qui fête son anniversaire, il a 24 ans. Autre joueur de foot, Emiliano Martinez, l'Argentin, 34 ans. Et puis un acteur que vous avez vu il n'y a pas si longtemps dans une série avec Pierre Niney, c'est Pascal Demolon, il a 62 ans. Pour la suite des hits, voici Edouard Maillard.

0: On vient de s'écouter le nouveau Charlotte Cardin, parfait pour se réveiller ensemble. Bon courage si vous êtes en direction du taf là ce matin.
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0: Ouais, c'était peut-être la reprise pour vous cette semaine. Vous emmenez peut-être les enfants même à l'école là en ce moment. On vous fait un coucou. 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Et pour la suite, Jérémy Frérot arrive.
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0: Un énorme classique, le retour du flashback du réveil, retour en 2012.
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Jérémy Frérot pour commencer la journée ce matin sur Hot Radio. Et comme tous les jours à la même heure, c'est le flashback du réveil. On revient sur un ancien hit qui fête son anniversaire pendant le mois de septembre. Aujourd'hui, retour en 2012. Ouais, l'année où on découvrait les Avengers à l'époque au cinéma. Ouais, déjà, hein. C'était le début de The Voice sur TF1. En 2012, il y a eu le premier selfie qui a été réalisé depuis l'espace. C'est un truc de fou. Ça a été fait par un astronaute japonais. Et en septembre 2012, on écoutait Rihanna, énorme classique. Voici Diamonds ce matin. 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

0: 14h sur votre radio, c'est Mathis, trop content de vous accompagner ce matin. Dans un instant, je vous révèle la combinaison du cash code du jour. 200€ à gagner ce matin, et pour les hits, open back.
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0: Open back star, c'est l'heure qui arrive très vite après le point sur les infos et sur la météo de la région avec Teddy Marazen.
2: Le mois de septembre débute sous le soleil en Isère. En effet, aujourd'hui et jusqu'à au moins la fin de la semaine, on aura le droit à de belles éclaircies et un magnifique ciel bleu. Quelques petits passages nuageux de temps en temps, mais dans l'ensemble, c'est bien le soleil qui dominera largement. Et les températures seront d'ailleurs toujours aussi élevées, avec par exemple une maximale de 29 degrés pour cet après-midi à Bourgoin, Villefontaine, l'île d'Abeau ou encore Nivola. À la une, Patrick Bruel a annoncé l'annulation de sa tournée d'automne prévue du 2 octobre au 21 novembre alors qu'il est mis en examen pour violence sexuelle. Sur ses réseaux sociaux, le chanteur de 67 ans assure que cette décision ne signifie pas qu'il renonce à se défendre mais que les conditions ne lui permettent plus d'assurer ses concerts. Depuis des semaines, élus et associations féministes réclamaient son retrait dénonçant une tournée jugée indécente. Plusieurs maires dont ceux de Rouen, Chartres et Strasbourg ont exprimé leur soulagement. En Isère, la famille du motard tué la semaine dernière à Grenoble se dit atterrée par le placement sous contrôle judiciaire de l'automobiliste de 32 ans. Son avocate dénonce une décision incompréhensible et une souffrance supplémentaire pour ses proches. Le restaurateur de 56 ans avait été percuté par un chauffard alcoolisé lancé à 130 km/h après plusieurs feux rouges grillés. L'avocate de la famille estime que cette décision envoie un message catastrophique aux personnes qui conduisent sous l'emprise de l'alcool ou en excès de vitesse. À Grenoble, le collectif des écoles occupées accuse la mairie d'avoir usé de menaces après une réunion jugée houleuse. Depuis 2022, 330 enfants et 400 personnes ont été mises à l'abri dans des écoles, mais la ville veut désormais mettre fin à ces occupations. La maire Laurence Ruffin assure qu'aucune plainte n'a été déposée, tout en rappelant qu'être logé décemment, ce n'est pas être logé dans une école. Le collectif dénonce un revirement et des intimidations contraires aux engagements municipaux. Et enfin, la discothèque Le Vieux Manoir installée qui est Saint-Laurent à Grenoble depuis 55 ans ferme définitivement ses portes. L'établissement passait par plus

Plusieurs noms de chez Papa à Papa Club devaient rouvrir vendredi après ses congés avant d'annoncer une fermeture exceptionnelle suite à un incident. Sur Instagram, la direction confirme finalement l'arrêt définitif. Une page qui se tourne pour ce lieu emblématique des nuits grenobloises.

0: C'est Léo Fendack avec Star Sailor ce matin sur votre radio, parfait pour se réveiller.
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0: Et pour ce mercredi, on commence avec les béliers. Une envie de cuisiner vous donne une idée sympa. Les taureaux, une photo vous rappelle un bon souvenir. Gémeaux, un petit souci se règle plus vite que prévu. Les cancers, une bonne note ou un message vous fait plaisir. Les lions, une envie de bouger vous sort de la routine. On passe aux vierges, un changement chez vous pourrait vous plaire. Les balances, une rencontre vous intrigue un peu plus que prévu. Les scorpions, un projet perso commence à prendre forme. On passe aux sagittaires, une petite économie vous permet de garder de l'argent. Les capricornes, une soirée tranquille vous ferait le plus grand bien. On continue avec les Verseaux, une discussion vous donne une idée pour la suite. Et puis enfin on termine avec les poissons, un proche vous confie quelque chose d'important. Allez, dans 5 minutes, la révélation du cash code du jour. Et puis juste avant, gros banger, bah oui, souvenir. Cesar Larsson, Lush Life sur votre radio.

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2: 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Pour la suite des hits, voici Jungle avec Emma sur votre radio et juste un peu.

0: On commence la journée ensemble. Bah ouais, mercredi matin, avec la collab Jungly avec Emma dans le réveil, ça continue. Ah oui, on va pas s'arrêter en si bon chemin. Je suis tombé sur une info d'ailleurs ce matin, la boulette du jour. C'est autour de la médaille du marathon de Sydney. Vraiment, c'est un des marathons les plus attendus chaque année. Il y a 40 000 coureurs qui participent. Sauf qu'il y a eu un petit couac sur la création de la médaille qui a été remise aux coureurs. C'est une médaille où il y a plein de lieux emblématiques de Sydney qui apparaissent. Et faut savoir qu'à Sydney, il y a un stade qui s'appelle l'Allianz Stadium. À Munich, il y a l'Allianz Arena. Et du coup, bah, ils ont fait l'exploit de mettre la silhouette du stade de Munich sur la médaille du marathon de Sydney. Ouais, vraiment, on peut dire des champions du monde, quoi. Ah mais le truc le plus fou c'est qu'ils aient rien dit quoi. Ah c'est pas validé, tranquille. La suite, Temper City arrive, touche à rien. Avec aussi le retour des stations les moins chères avec Teddy Marazen.
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34: Bon réveil, le retour de ETC, c'est dans 30 secondes. Et juste avant, on fait un point sur les stations les moins chères de ce mercredi matin. C'est avec Teddy Marazen. Salut Teddy.
35: Salut Mathis, bonjour à tous. On commence par le samplon 95 direction ce matin. Par exemple, le netto des clauses badinières comptait 2,02€. 1,99€ sinon pour les Total Energy de l'île d'Abo sur la 43 et de Bourgoin, avenue Alsace-Lorraine. 1,98€ sinon chez Auchan du côté de Vaise-Ronce. Et pour le gasoil, 2,15€ chez soit Bourgoin, avenue Alsace-Lorraine. 2,14€ chez Intermarché à Saint-Jean-de-Bournay, 2,14€ également au Leclerc de Bourgoin et enfin c'est aussi 2,14€ sinon chez Intermarché du côté de Saint-Jean-de-Soudain.

mercredi matin, tout va bien, Temper City à l'instant sur la radio de Bourgoin. Et match à pas manquer, un retour de l'OL au Groupama Stadium, ça va se passer vendredi à 19h du côté de Lyon forcément. Troisième journée de Ligue 1, l'OL qui va recevoir l'équipe d'Auxerre, on y va tranquille, hein. On va soutenir le club entre potes là. On va passer une bonne soirée donc vendredi 19h et puis la suite du plein de hits pour vous accompagner ce matin, c'est Damien de David qui arrive, Outcast aussi avant le retour des infos à 8h30 avec Teddy Marazen sur votre radio.

0: Vous êtes en direction du taf ce matin, et bah je vous accompagne, bienvenue, 8h30 sur votre radio. Et pour la suite, on va se rappeler le début de l'été, bah oui. Les émotions, le mondial de football. Shakira, Burna Boy arrive, Justin Bieber aussi, juste après le point sur les infos. Les infos, la météo, Teddy Marazen.
1: Le mois de septembre débute sous le soleil en Isère. En effet, aujourd'hui et jusqu'à au moins la fin de la semaine, on aura le droit à de belles éclaircies et un magnifique ciel bleu. Quelques petits passages nuageux de temps en temps, mais dans l'ensemble, c'est bien le soleil qui dominera largement. Et les températures seront d'ailleurs toujours aussi élevées, avec par exemple une maximale de 29 degrés pour cet après-midi à Bourgoin, Villefontaine, l'île d'Abo ou encore Nivola. À la une, Patrick Bruel a annoncé l'annulation de sa tournée d'automne prévue du 2 octobre au 21 novembre alors qu'il est mis en examen pour violence sexuelle. Sur ses réseaux sociaux, le chanteur de 67 ans assure que cette décision ne signifie pas qu'il renonce à se défendre mais que les conditions ne lui permettent plus d'assurer ses concerts. Depuis des semaines, élus et associations féministes réclamaient son retrait, dénonçant une tournée jugée indécente. Plusieurs maires, dont ceux de Rouen, Chartres et Strasbourg, ont exprimé leur soulagement. En Isère, la famille du motard tué la semaine dernière à Grenoble se dit atterrée par le placement sous contrôle judiciaire de l'automobiliste de 32 ans. Son avocate dénonce une décision incompréhensible et une souffrance supplémentaire pour ses proches. Le restaurateur de 56 ans avait été percuté par un chauffard alcoolisé lancé à 130 km/h après plusieurs feux rouges grillés. L'avocate de la famille estime que cette décision envoie un message catastrophique aux personnes qui conduisent sous l'emprise de l'alcool ou en excès de vitesse. À Grenoble, le collectif des écoles occupées accuse la mairie d'avoir usé de menaces après une réunion jugée houleuse. Depuis 2022, 330 enfants et 400 personnes ont été mises à l'abri dans des écoles, mais la ville veut désormais mettre fin à ces occupations. La maire Laurence Ruffin assure qu'aucune plainte n'a été déposée, tout en rappelant qu'être logé décemment, ce n'est pas être logé dans une école. Le collectif dénonce un revirement et des intimidations contraires aux engagements municipaux. Et enfin, la discothèque Le Vieux Manoir installée quai Saint-Laurent à Grenoble depuis 55 ans ferme définitivement ses portes. L'établissement, passé par plusieurs noms de chez Papa à Papa Club, devait rouvrir vendredi après ses congés avant d'annoncer une fermeture exceptionnelle suite à un incident. Sur Instagram, la direction confirme finalement l'arrêt définitif. Une page qui se tourne pour ce lieu emblématique des nuits grenobloises.

Ça rappelle le début de l'été ce matin. Bah oui, l'hymne du mondial, Shakira, Burna Boy sur votre radio. On est mercredi matin, le 2 septembre. Bon, ça y est, on y est, on est bien dans la reprise. On reprend les bonnes vieilles habitudes. Tiens, j'ai vu qu'aujourd'hui, c'est une journée de footballeurs parce qu'il y a Bradley Barcola qu'on a vu pendant le mondial cette année sur le terrain avec l'équipe de France. Bradley Barcola qui fête son anniversaire. Il a 24 ans. Autre joueur de foot, Emiliano Martinez, l'Argentin, 34 ans. Et puis un acteur que vous avez vu il n'y a pas si longtemps dans une série avec Pierre Niney, c'est Pascal Demolon. Il a 62 ans. Et la suite avec Justin Bieber.

0: Tour en Belgique. Bon, on en fait des kilomètres ce matin. Pierre Demar, je ne vous passe, je pense à vous. On continue ensemble, c'est Matisse. Et ce matin, dans le chiffre du réveil, on parle du voisinage. C'est 6% des Français qui auraient déjà fait quelque chose pour éviter leurs voisins. Voilà, visiblement, grosse ambiance entre voisins. Teddy, tu t'entends comment avec tes voisins, toi?
1: Ceux de droite, très bien. Moi, avec ceux de gauche.
0: Très bien. Il y a rien de politique.
1: Rien du tout.
0: Okay. Bon, eh ben, écoutez, si vous avez des idées, n'hésitez pas. Facebook, Insta de la radio, on en discute ensemble dans 5 minutes. Ça peut donner des idées si vous en avez marre d'eux. Je donne la réponse ici, juste après David Guetta, Gillo et Save Me Tonight.
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0: 7 kilos ce matin, on vient de s'écouter Save Me Tonight sur votre radio.
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0: Et puis ce matin, ce chiffre qui est tombé, c'est 6%. On parle des relations entre voisins, parce que 6% des Français feraient quelque chose pour éviter leurs voisins régulièrement. Mais feraient quoi? Eh ben, j'ai reçu vos propositions sur Facebook, sur Insta. Il y a Marie qui me dit mettre un drap devant sa fenêtre pour se cacher.
2: Ah, quand même. Ou sinon fermer le volet, sinon.
0: On en arrive là. Après, peut-être elle a pas de volet.
2: Ah oui.
0: Pour Thomas, ce serait de prendre les escaliers au lieu de l'ascenseur.
2: Ah ouais.
0: Et ben je vous le dis, je fais pareil que Thomas.
2: C'est vrai ?
0: Oui, je fais pareil que Thomas. Parce que tu sais, t'as toujours le moment dans l'ascenseur où c'est un peu gênant, tu sais pas à quoi dire. Moi, je regarde vraiment en bas, au sol. Quoi.
2: Tu regardes tes pieds.
0: Ouais. T'as une idée, toi, Teddy ?
2: Ouais, pourquoi pas. Regarde, être sur le téléphone, donc ouais. SMS ou appel. Faire comme si t'étais au téléphone.
0: Ah, du coup, tu ferais comme 6% des Français, parce que c'est
2: ça
0: la bonne réponse.
2: Ah,
0: ah oui.
2: Ben voilà.
0: 6% des Français font semblant d'être au téléphone pour éviter leurs voisins.
2: Bah, bien sûr.
0: Ah, c'est un truc de
2: classique.
0: Fou, ça. Classique. Ah ouais? Bah franchement, j'ai jamais vu personne faire ça.
2: C'est vrai?
0: C'est un truc de fou. La suite du plein de 8 Angèle Justice qui arrive. Et juste avant, voici Louisa Bleu Soleil dans le réveil. 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

0: C'est Mathis et dans 5 minutes sur votre radio, je vais vous filer 200€ avec le cash code. Je laisse vous inscrire code par SMS au 71212. Pour les hits, c'était Eddie Swims.
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0: Teddy Swims, Teddy Marazen, c'est la suite. Bah oui, le point sur les infos, la météo pour commencer.
2: Le mois de septembre débute sous le soleil en Isère. En effet, aujourd'hui et jusqu'à au moins la fin de la semaine, on aura le droit à de belles éclaircies et un magnifique ciel bleu. Quelques petits passages nuageux de temps en temps, mais dans l'ensemble, c'est bien le soleil qui dominera largement. Et les températures seront d'ailleurs toujours aussi élevées avec par exemple une maximale de 29 degrés pour cet après-midi à Bourgoin, Villefontaine, l'île d'Abo ou encore Nivola. À la une, Patrick Bruel a annoncé l'annulation de sa tournée d'automne prévue du 2 octobre au 21 novembre alors qu'il est mis en examen pour violence sexuelle. Sur ses réseaux sociaux, le chanteur de 67 ans assure que cette décision ne signifie pas qu'il renonce à se défendre mais que les conditions ne lui permettent plus d'assurer ses concerts. Depuis des semaines, élus et associations féministes réclamaient son retrait dénonçant une tournée jugée indécente. Plusieurs maires dont ceux de Rouen, Chartres et Strasbourg ont exprimé leur soulagement. En Isère, la famille du motard tué la semaine dernière à Grenoble se dit atterrée par le placement sous contrôle judiciaire de l'automobiliste de 32 ans. Son avocate dénonce une décision incompréhensible et une souffrance supplémentaire pour ses proches. Le restaurateur de 56 ans avait été percuté par un chauffard alcoolisé lancé à 130 km/h après plusieurs feux rouges grillés. L'avocate de la famille estime que cette décision envoie un message catastrophique aux personnes qui conduisent sous l'emprise de l'alcool ou en excès de vitesse. À Grenoble, le collectif des écoles occupées accuse la mairie d'avoir usé de menaces après une réunion jugée houleuse. Depuis 2022, 330 enfants et 400 personnes ont été mises à l'abri dans des écoles, mais la ville veut désormais mettre fin à ces occupations. La maire Laurence Ruffin assure qu'aucune plainte n'a été déposée, tout en rappelant qu'être logé décemment, ce n'est pas être logé dans une école. Le collectif dénonce un revirement et des intimidations contraires aux engagements municipaux. Et enfin, la discothèque Le Vieux Manoir installée quai Saint-Laurent à Grenoble depuis 55 ans ferme définitivement ses portes. L'établissement passé par plusieurs noms de chez Papa à Papa Club devait rouvrir vendredi après ses congés avant d'annoncer une fermeture exceptionnelle suite à un incident. Sur Instagram, la direction confirme finalement l'arrêt définitif. Une page qui se tourne pour ce lieu emblématique des nuits grenobloises.

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2: 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Et aujourd'hui, on appelle du côté de chez Anna. Si Anna me répond et me donne la bonne combinaison, et ça sera gagné. 200 euros pour elle ce matin. Allô Anna ?
3: Oui ?
2: Oui, c'est Mathis du Réveil, t'es en direct à la radio, je te dérange pas ?
3: Non.
2: Je voulais savoir si t'avais entendu le Cash Code ce matin, à tout hasard.
3: Ah non,
2: Non.
3: J'ai arrêté,
2: Tu faisais quoi tout à l'heure à 8h05, Anna ?
3: J'étais en voiture, j'ai entendu qu'il y aura les 200 euros, il y avait une chanson juste avant, et après, je suis arrivée au boulot.
2: Et tu sais quoi, tu veux pas tester un petit code au cas où ça passe ? Au cas où t'es de la chance ?
3: Je sais par expérience les mois précédentes que ça passe jamais.
2: Écoute, franchement, essaye, y a rien à perdre, tout à gagner. Je t'écoute.
3: On va tenter. Je dis 24-25.
2: 24-25, c'est ton dernier mot ?
3: Oui.
2: Allez, on vérifie. 24-25, on va vers le coffre. Bon, et malheureusement, Anna, ça sera pas pour aujourd'hui, hein.
3: Oui.
2: Bon, du coup, je compte sur toi. Bien. T'écoutes le code à partir de demain.
3: Parfait.
2: Eh ben voilà, on fait comme ça. On se dit à très vite. En tout cas, Anna, ça peut tomber chez vous. Du coup, 300 euros à choper à demain. Pour ça, hyper simple, vous écoutez le bon code. On se donne rendez-vous demain à 8h05. La suite des hits pour vous accompagner ce matin. Voici Ariana Grande dans le réveil.
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0: Hit ce matin pour bien commencer la journée. On vient de s'écouter Alex Foran avec Fever Dream. Pour la suite, Ed Sheeran arrive et même quand il est pas en studio, et Ed Sheeran il s'arrête pas de bosser. Ouais, faut savoir quand même qu'en ce moment, il y a deux hits où il ne chante pas qui font partie des hits les plus écoutés partout en France. Ouais, parce qu'il écrit et compose beaucoup de musique. Il a participé au Hit Animal de Katsai, groupe qui cartonne partout dans le monde. Et puis autre hit que vous connaissez, c'est Die Die de Shakira. Ouais, juste énorme. Ed Sheeran, on va l'écouter avec son propre hit, 100% fait maison. Je vous passe caméra. Avec aussi Mauvais Joe, on va piler ce matin. Bon réveil.
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0: Bon réveil, le retour d'Hit ici, c'est dans 30 secondes. Et juste avant, on fait un point sur les stations les moins chères de ce mercredi matin. C'est avec Teddy Marazen. Salut Teddy.
32: Salut Mathis, bonjour à tous. On commence par le samplon 95 direction ce matin. Par exemple, le netto des clauses badinières comptait 2,02€. 1,99€ sinon pour les Total Energy de l'île d'Abo sur la 43 et de Bourgoin, avenue Alsace-Lorraine. 1,98€ sinon chez Auchan du côté de Vezronce. Et pour le gasoil, 2,15€ chez soit Bourgoin, avenue Alsace-Lorraine. 2,14€ chez Intermarché à Saint-Jean-de-Bournay, 2,14€ également au Leclerc de Bourgoin, et enfin c'est aussi 2,14€ sinon chez Intermarché du côté de Saint-Jean-de-Soudain.

0: 9h30, bienvenue tout le monde, c'est Haute Radio. Oh là là, et celui, je l'adore, le remix de Sean Paul Riviera qui arrive dans les prochaines minutes. On va s'écouter She Doesn't Mind. C'est juste après les infos. Un point sur les infos, la météo, Teddy Marazen sur Hot.
1: Le mois de septembre débute sous le soleil en Isère. En effet, aujourd'hui et jusqu'à au moins la fin de la semaine, on aura le droit à de belles éclaircies et un magnifique ciel bleu. Quelques petits passages nuageux de temps en temps, mais dans l'ensemble, c'est bien le soleil qui dominera largement. Et les températures seront d'ailleurs toujours aussi élevées, avec par exemple une maximale de 29 degrés pour cet après-midi à Bourgoin, Villefontaine, l'île d'Abo ou encore Nivola. À la une, Patrick Bruel a annoncé l'annulation de sa tournée d'automne prévue du 2 octobre au 21 novembre alors qu'il est mis en examen pour violence sexuelle. Sur ses réseaux sociaux, le chanteur de 67 ans assure que cette décision ne signifie pas qu'il renonce à se défendre, mais que les conditions ne lui permettent plus d'assurer ses concerts. Depuis des semaines, élus et associations féministes réclamaient son retrait, dénonçant une tournée jugée indécente. Plusieurs maires, dont ceux de Rouen, Chartres et Strasbourg, ont exprimé leur soulagement. En Isère, la famille du motard tué la semaine dernière à Grenoble se dit atterrée par le placement sous contrôle judiciaire de l'automobiliste de 32 ans. Son avocate dénonce une décision incompréhensible et une souffrance supplémentaire pour ses proches. Le restaurateur de 56 ans avait été percuté par un chauffard alcoolisé lancé à 130 km/h après plusieurs feux rouges grillés. L'avocate de la famille estime que cette décision envoie un message catastrophique aux personnes qui conduisent sous l'emprise de l'alcool ou en excès de vitesse. À Grenoble, le collectif des écoles occupées accuse la mairie d'avoir usé de menaces après une réunion jugée houleuse. Depuis 2022, 330 enfants et 400 personnes ont été mises à l'abri dans des écoles, mais la ville veut désormais mettre fin à ces occupations. La maire Laurence Ruffin assure qu'aucune plainte n'a été déposée, tout en rappelant qu'être logé décemment, ce n'est pas être logé dans une école. Le collectif dénonce un revirement et des intimidations contraires aux engagements municipaux. Et enfin, la discothèque Le Vieux Manoir installé quai Saint-Laurent à Grenoble depuis 55 ans ferme définitivement ses portes. L'établissement, passé par plusieurs noms de chez Papa à Papa Club, devait rouvrir vendredi après ses congés avant d'annoncer une fermeture exceptionnelle suite à un incident. Sur Instagram, la direction confirme finalement l'arrêt définitif. Une page qui se tourne pour ce lieu emblématique des nuits grenobloises.

Allez, salut, bon réveil, c'est Mathis, on vous envoie de la force. Si vous êtes déjà au taf ce matin, c'est votre radio. Ouais, je vois encore les derniers chansons en vacances là. Du coin de l'œil, mais on vous voit. Olivia Rodrigo arrive juste après Thérapie Taxi maintenant sur votre radio, c'est Itzal.

On l'avait découverte en 2022, Olivia Rodrigo ce matin. Olivia Rodrigo qui se prépare, petits étirements, elle va bientôt reprendre sa tournée, ça continue en Amérique du Nord. Avant qu'elle vienne nous voir, ce sera en 2027, deux énormes concerts d'Olivia Rodrigo à pas manquer. Ce sera les 23 et 24 avril prochains à Paris, à la Plénitude Arena. C'est le nouveau nom de la Défense Arena.

0: 18h, c'est Guillaume. Et puis nous, on se retrouve demain à partir de 6h du mat.
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0: Bonjour tout le monde, soyez les bienvenus sur Hot Radio à 10h du mat' en ce mercredi 2 septembre. On fait un point sur l'info, puis on écoute Farouk ou Yapaké. 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
0: On aura aussi Imagine Dragons tout à l'heure avec Demons. Le point sur l'info Hot Radio avec Teddy Marazen et on commence par la météo.
2: Le mois de septembre débute sous le soleil en Isère. En effet, aujourd'hui et jusqu'à au moins la fin de la semaine, on aura le droit à de belles éclaircies et un magnifique ciel bleu. Quelques petits passages nuageux de temps en temps, mais dans l'ensemble, c'est bien le soleil qui dominera largement. Et les températures seront d'ailleurs toujours aussi élevées, avec par exemple une maximale de 29 degrés pour cet après-midi à Bourgoin, Villefontaine, l'île d'Abo ou encore Nivola. À la une, Patrick Bruel a annoncé l'annulation de sa tournée d'automne prévue du 2 octobre au 21 novembre alors qu'il est mis en examen pour violence sexuelle. Sur ses réseaux sociaux, le chanteur de 67 ans assure que cette décision ne signifie pas qu'il renonce à se défendre mais que les conditions ne lui permettent plus d'assurer ses concerts. Depuis des semaines, élus et associations féministes réclamaient son retrait dénonçant une tournée jugée indécente. Plusieurs maires dont ceux de Rouen, Chartres et Strasbourg ont exprimé leur soulagement. En Isère, la famille du motard tué la semaine dernière à Grenoble se dit atterrée par le placement sous contrôle judiciaire de l'automobiliste de 32 ans. Son avocate dénonce une décision incompréhensible et une souffrance supplémentaire pour ses proches. Le restaurateur de 56 ans avait été percuté par un chauffard alcoolisé lancé à 130 km/h après plusieurs feux rouges grillés. L'avocate de la famille estime que cette décision envoie un message catastrophique aux personnes qui conduisent sous l'emprise de l'alcool ou en excès de vitesse. À Grenoble, le collectif des écoles occupées accuse la mairie d'avoir usé de menaces après une réunion jugée houleuse. Depuis 2022, 330 enfants et 400 personnes ont été mises à l'abri dans des écoles, mais la ville veut désormais mettre fin à ces occupations. La maire Laurence Ruffin assure qu'aucune plainte n'a été déposée, tout en rappelant qu'être logé décemment, ce n'est pas être logé dans une école. Le collectif dénonce un revirement et des intimidations contraires aux engagements municipaux. Et enfin, la discothèque Le Vieux Manoir installée quai Saint-Laurent à Grenoble depuis 55 ans ferme définitivement ses portes. L'établissement passé par plusieurs noms de chez Papa à Papa Club devait rouvrir vendredi après ses congés avant d'annoncer une fermeture exceptionnelle suite à un incident. Sur Instagram, la direction confirme finalement l'arrêt définitif. Une page qui se tourne pour ce lieu emblématique des nuits grenobloises.
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2: Pour le samplon 95, aujourd'hui, vous pouvez par exemple vous rendre dans les stations Total Energy de l'île d'Abo sur la 43 et de Bourgoin, avenue Alsace-Lorraine, comptez 1,99€. C'est aussi 1,99€ chez Total à Saint-Savin, 1,98€ sinon chez Auchan du côté de Vézerons. Et pour le gasoil, comptez 2,14€ pour l'intermarché de Saint-Jean-de-Bournay, 2,14€ également chez Auchan, toujours à Saint-Jean-de-Bournay. Même prix pour le Leclerc de Bourgoin. Et enfin, c'est aussi 2,14€, c'est le moins cher aujourd'hui de toute façon pour le gasoil à l'intermarché de Saint-Jean-de-Soudun.

0: Salut tout le monde, soyez les bienvenus. Je m'appelle Guillaume, je suis avec vous tous les matins entre 10h et 13h, j'espère que vous allez bien. 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Allez, bienvenue, installez-vous tranquillement, on s'occupe de vous, belle matinée avec pour la suite dans un instant, qu'est-ce qu'on va écouter? Attendez, je regarde. On va écouter par exemple Offenbach, tiens, qui arrive avec Star Sailor. Offenbach, Star Sailor, ce sera après Paul Kalkbrenner et Stromae avec Que ce soit clair. Allez, c'est parti pour cette matinée ensemble.
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0: Offenbach et Star Sailor sur la radio de Bourgoin.
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0: 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Ou encore, par exemple, du côté des Abrets. Allez, voici Jennifer Lopez pour le classique avec Jenny from the Block. Et puis, t'as mis une pala, Jenny. Avec Dracula, c'est juste après. Bienvenue.

Major Lazer avec DJ Snake et Mo sur votre radio ce matin qu'on vient d'écouter à l'instant. Et ça s'appelle Lean On, la suite Jake et Carla qui arrive. Et ce sera avec la recette et la recette du succès tout au long de l'été, c'est pour Temper City. On les écoute maintenant sur votre radio, voici Self Aware, évidemment, les bienvenus.

0: On écoute The Weeknd et Tove Lo qui arrive avec Stromae dans un instant pour Défleur. Info streaming avec la saison 2 de la série Dear You qui sera dispo le 26 septembre. Un samedi, il y aura 10 épisodes de 22 minutes. La série qui suit Alma, une jeune parisienne qui partage son quotidien entre les coulisses d'un palace et une vie amoureuse mouvementée avec un mec qui s'appelle Alex. Dans la saison 2 de Dear You, la rentrée d'Alma va être compliquée. Nouvelle patronne particulièrement exigeante et puis des clients plus difficiles que jamais. Puis un scandale surtout qui vient ternir la réputation du fameux Alex. Et puis un message d'un mystérieux corbeau. Voilà pour cette deuxième saison qui accueillera également des nouveaux personnages récurrents et plusieurs invités qui viendront ponctuer les épisodes comme Bilal Hassani ou encore l'humoriste Bérangère Krief. En attendant le 26 septembre, la saison 1 de Dear You est toujours disponible sur Prime et sur TF1+. Elle arrivera sur Netflix demain, puis elle sera diffusée sur TFX les 25 septembre et 2 octobre prochains. Donc vous pouvez facile regarder cette série, la saison 1, avant de regarder la 2. Allez, Tove Lo, Stromae, des fleurs, The Weeknd avec Save Your Tears, entre autres, c'est avant 11h.
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0: Allez, bienvenue en ce mercredi matin, j'espère que vous allez bien. Un peu plus haut dans la prog, on a écouté Angèle avec son frère Roméo Elvis hein, tout à l'heure avec le titre « Tout oublié ». Ce qu'on n'oubliera pas, c'est de se connecter vendredi pour les préventes. Oui, elle a annoncé une grande tournée, Angèle. Ça va s'appeler, alors, je sais pas si on le dit en français ou en anglais, l'Instinct Tour, c'est un peu bizarre, ou l'Instinct Tour, en anglais, c'est comme vous voulez. Toujours est-il que Angèle sera en concert à Lyon le 4 novembre 2027 et à Montpellier le 16 octobre 2027, à 20h les deux fois. Si vous voulez des places, donc, prévente ce vendredi et ouverture de la billetterie, ouverture générale, ce sera samedi à midi. Ça, c'est pour Angèle. Et pour la suite de la musique, on va écouter Alex Warren. Alex Warren qui arrive avec Eternity et Teddy Swims aussi dans un instant avec Mr. Morital. Vous restez avec nous.
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0: Teddy Swim sur la radio de Bourgoin, c'était Mister No It All. Vous connaissez Katy Perry? Vous allez la voir en concert au cinéma. Ça a été filmé à l'Accor Arena à Paris lors d'un de ses concerts à guichet fermé. Et vous allez pouvoir le découvrir. C'est le Lifetime Tour. C'était en novembre 2025. Et bien, le film du concert, ce sera au Kinépolis de Bourgoin. Rendez-vous demain, jeudi, à 19h45 pour les fans de Katy Perry. Même pour les pas fans de Katy Perry, parce que Katy Perry en concert, c'est juste hallucinant. C'est super beau. Black Eyed Peas qui arrive pour le classique Let's Get It Started. C'est ce qu'on écoute dans un instant. Et puis, j'aurai juste après aussi BTS avec Swim au programme. 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

Happy de Pharrell Williams à l'instant. C'est Hot Radio, belle fin de matinée. Bad Bunny qui arrive, Noé Vaillol. Ce sera juste après Mauvais Joe. Voici Pile, parce qu'on l'adore, c'est sur Hot Radio.

0: On va écouter avant l'info de midi Robin Schulz et Adèle Castillon. Il y a pile un an, c'était le lancement de la saison 5 du jeu Les Traîtres sur M6 présenté par Éric Antoine. Saison 5, souvenez-vous, c'est celle où des anciennes candidates étaient revenues. Des saisons précédentes, Frédéric Bell, Sylvie Tellier et Studio Daniel qui étaient revenus. Une saison qui avait été remportée par les loyaux Théo Fernandez avec Marlène Schiappa et Christine Bravo. Le lancement de la saison 5 des Traîtres, il y a pile un an, jour pour jour, sur M6 évidemment. Teddy Marazen sera là à midi pour le point sur l'info, le temps d'écouter Adèle Castillon, Été avec toi et Robin Schulz, ce sera avec Sugar.
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0: À midi, sur Hot Radio, on va écouter Riviera, She Doesn't Mind et Shawn Mendes, Camila Cabello. Ce sera juste après avec Señorita, mais d'abord c'est l'info.
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0: L'info Hot Radio, c'est avec Teddy Marazen, on commence par la météo.
2: Du soleil encore et un beau ciel bleu au programme pour demain à Bourgoin. Quelques rares passages nuageux feront leur apparition de temps en temps, mais dans l'ensemble, on aura surtout le droit de très belles éclaircies, comme ce sera d'ailleurs le cas toute la semaine en Isère. Et pour les températures, prévoyez une minimale de 16 degrés pour la... La Crémieux et Villefontaine, et comptez une maximale de 30.

0: autonomie gestion, musique ou technologie où des blocs d'heures restent encore sans professeur. Il juge l'interdiction du portable au lycée inapplicable immédiatement entre dérogations et usages quotidiens comme la réservation par exemple des repas. Sur l'adaptation aux fortes chaleurs, le syndicat dénonce des rustines, faute de budget et l'absence de plan de rénovation. Dans le Vercors, Corançon en Vercors cherche à rendre la station vivable à l'année face à une crise du logement aggravée par la surabondance de résidences secondaires. Le maire de Corançon alerte, sans habitants permanents, plus de salariés, plus de commerces et plus d'écoles. La commune explore du coup les rachats de parcelles, le droit d'usage ou encore l'activation de la loi Lemeur pour limiter les meublés touristiques. Une réflexion qui pourrait être dupliquée à l'échelle du Vercors avec des premières décisions attendues rapidement. Et enfin du football en fin de semaine avec l'Olympique Lyonnais qui reçoit la Auxerre pour le compte de la troisième journée de Ligue 1. Les Gones comptabilisent une victoire et un match nul en championnat. Les Auxerrois, eux, comptent deux défaites en deux matchs. Qu'on envoie de cette OL à Auxerre ce vendredi à 19h au Groupama Stadium.
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0: Pour le samplon 95, aujourd'hui, vous pouvez par exemple vous rendre dans les stations Total Energy de l'île d'Abeau sur la 43 et de Bourgoin, avenue Alsace-Lorraine, comptez 1,99€. C'est aussi 1,99€ chez Total à Saint-Savin, 1,98€ sinon chez Auchan du côté de Vézerons. Et pour le gasoil, comptez 2,14€ pour l'Intermarché de Saint-Jean-de-Bournay, 2,14€ également chez Auchan, toujours à Saint-Jean-de-Bournay. Même prix pour le Leclerc de Bourgoin. Et enfin, c'est aussi 2,14€, c'est le moins cher aujourd'hui de toute façon pour le gasoil à l'Intermarché de Saint-Jean-de-Soudun.

0: On va écouter Marine pour la suite, puis on aura Farouko aussi. Alors Marine qui va revenir avec un nouveau single dans 2 jours, hein. C'est vendredi, elle a annoncé un nouveau single qui va sortir et puis son 2e album qui est déjà prêt. Surprise, oui, Marine a déjà bossé sur un 2e album à peine 1 an après la sortie du premier, on ne l'arrête plus. Alors Marine, Escro et Farouko. Y a Paquet qui arrive. Avant de retrouver la plaque, hein, dans quelques minutes, on vous rembourse votre plein d'essence, vous restez avec nous.
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0: C'est la radio de Bourgoin ici. Bon début d'après-midi. C'était Farouko qu'on vient d'écouter avec Yapaké.
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0: Et aujourd'hui, c'est une mini blanche. La plaque CDH893 de lettres. On l'a vu, route de Falamieux à Pressin. DH893 de lettres. Si c'est votre voiture, vous appelez maintenant 0825 740 940. On vous rembourse votre plein d'essence. Établissement dépositaire, les McDo pour récupérer l'autocollant Hot Radio à Bélé, Pont de Beauvoisin. Ou encore, par exemple, du côté des Abrets. La suite, c'est le classique Guru Josh Project qui arrive avec Infinity, puis on écoutera Julien Libota avec 10 mois ou dans un instant sur Hot Radio.
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Asaf Avidan sur Hot Radio. C'était Wombat. 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

0: Et voilà, c'est fini. Ou presque, hein. On n'y est pas encore, mais on approche de la fin de l'émission. Ce sera à 13h tout à l'heure, ce sera le retour de l'info avec Teddy Marazen. L'info, la météo près de chez vous, puis je vous retrouve demain. Ce sera juste après le réveil, hein. On sera ensemble demain matin à partir de 10h. Qu'est-ce qu'on écoute pour se quitter? On va écouter, par exemple, allez, Trou-Trou, Bébé Rexha, ça vous va? Oui, ça. Allez, Bébé Rexha au programme New Religion. Juste après Imagine Dragon, je vous passe Bad Liar. À demain.
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1: Du soleil encore et un beau ciel bleu au programme pour demain à Bourgoin. Quelques rares passages nuageux feront leur apparition de temps en temps, mais dans l'ensemble, on aura surtout le droit à de très belles éclaircies, comme ce sera d'ailleurs le cas toute la semaine en Isère. Et pour les températures, prévoyez une minimale de 16 degrés pour la matinée à Nivola, Crémieux et Villefontaine, et comptez une maximale de 30 pour l'après-midi à Bourgoin et rue Monceau. En Isère, deux véhicules de la police municipale de Saint-Martin-d'Hères ont été incendiés vers 3h du matin dans l'enceinte des services techniques avenue Jean Jaurès. Des inconnus ont aspergé d'essence trois voitures, deux ont brûlé, la troisième porte des traces de carburant. Le feu s'est aussi propagé à un minibus pour personnes handicapées, partiellement touchées. La police nationale a procédé aux constatations et ouvert une enquête. Alors... Les Viséroy font leur rentrée cette semaine, le SNES.

0: La commune explore du coup les rachats de parcelles, le droit d'usage ou encore l'activation de la loi Lemeur pour limiter les meublés touristiques. Une réflexion qui pourrait être dupliquée à l'échelle du Vercors avec des premières décisions attendues rapidement. Et enfin du football en fin de semaine avec l'Olympique Lyonnais qui reçoit la Auxerre pour le compte de la troisième journée de Ligue 1. Les Gones comptabilisent une victoire et un match nul en championnat. Les Auxerrois, eux, comptent deux défaites en deux matchs. Qu'on envoie de cette OL à Auxerre ce vendredi à 19h au Groupama Stadium.
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0: Pour le samplon 95, aujourd'hui, vous pouvez par exemple vous rendre dans les stations Total Energy de l'île d'Abo sur la 43 et de Bourgoin, avenue Alsace-Lorraine, comptez 1,99€. C'est aussi 1,99€ chez Total à Saint-Savin, 1,98€ sinon chez Auchan du côté de Vézerons. Et pour le gasoil, comptez 2,14€ pour l'Intermarché de Saint-Jean-de-Bournay, 2,14€ également chez Auchan, toujours à Saint-Jean-de-Bournay. Même prix pour le Leclerc de Bourgoin. Et enfin, c'est aussi 2,14€, c'est le moins cher aujourd'hui de toute façon pour le gasoil à l'Intermarché de Saint-Jean-de-Soudun.

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0: Teddy Swims, c'est ce qui va arriver. Mr. Noitol, pour vous souhaiter une bonne fin d'après-midi. C'est mercredi. Tout à l'heure, on a croisé une voiture avec un autocollant de la famille Hot Radio. Ça veut dire que ça va être gagné dans les toutes prochaines minutes. Avant ça, 16h.
1: On fait un point sur l'info et la météo de demain, Teddy Marazen.
2: Du soleil encore et un beau ciel bleu au programme pour demain à Bourgoin. Quelques rares passages nuageux feront leur apparition de temps en temps, mais dans l'ensemble, on aura surtout le droit à de très belles éclaircies, comme ce sera d'ailleurs le cas toute la semaine en Isère. Et pour les températures, prévoyez une minimale de 16 degrés pour la matinée à Nivolas, Crémieux et Villefontaine, et comptez une maximale de 30 pour l'après-midi à Bourgoin et rue Monceau. En Isère, deux véhicules de la police municipale de Saint-Martin-d'Hères ont été incendiés vers 3h du matin dans l'enceinte des services techniques avenue Jean Jaurès. Des inconnus ont aspergé d'essence trois voitures, deux ont brûlé, la troisième porte des traces de carburant. Le feu s'est aussi propagé à un minibus pour personnes handicapées partiellement touchées. La police nationale a procédé aux constatations et ouvert une enquête. Alors que 230 000 élèves isérois font leur rentrée cette semaine, le SNES FSU Grenoble alerte sur un manque d'enseignants, notamment en économie gestion, musique ou technologie, où des blocs d'heures restent encore sans professeurs. Ils jugent l'interdiction du portable au lycée inapplicable immédiatement entre dérogations et usages quotidiens comme la réservation par exemple des repas. Sur l'adaptation aux fortes chaleurs, le syndicat dénonce des rustines, faute de budget et l'absence de plan de rénovation. Dans le Vercors, Corançon en Vercors cherche à rendre la station vivable à l'année face à une crise du logement aggravée par la surabondance de résidences secondaires. Le maire de Corançon alerte, sans habitants permanents, plus de salariés, plus de commerces et plus d'écoles. La commune explore du coup les rachats de parcelles, le droit d'usage ou encore l'activation de la loi Lemeur pour limiter les meublés touristiques. Une réflexion qui pourrait être dupliquée à l'échelle du Vercors avec des premières décisions attendues rapidement. Et enfin du football en fin de semaine avec l'Olympique Lyonnais qui reçoit la Auxerre pour le compte de la troisième journée de Ligue 1. Les Gones comptabilisent une victoire et un match nul en championnat. Les Auxerrois, eux, comptent deux défaites en deux matchs. Qu'on envoie de cette OL à Auxerre ce vendredi à 19h au Groupama Stadium.
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0: Regan Van Manin, c'est Human dans la famille. Et on est super content de vous retrouver, c'est mercredi, jour numéro 2 peut-être de la rentrée, on espère que vous êtes en forme, je m'appelle Jérémy.
1: Moi c'est Mathilde, on rentre à la maison tous les jours hein, jusqu'à 19h, 3h ensemble avec toujours des cadeaux à choper cette semaine.
0: Et surtout, restez bien là, puisque tout à l'heure, nouvelle séquence, ça sera l'invité mystère qui arrive. C'est une personne qui fait l'actu, moi je ne suis pas au courant, je ne sais pas qui sera notre invité mystère, et il faudra qu'on mène l'enquête ensemble, que vous puissiez deviner avec moi.
1: C'est ça le but, ça va être de retrouver cette célébrité, l'invité mystère arrive. On va évidemment refaire le top hein, de tout ce qu'il faut mater à la télé ou même sur les plateformes tout à l'heure si vous voulez vous faire une soirée chill, détente à la maison.
0: C'est vrai, ça fatigue la rentrée donc vous saurez tout, ça sera dans le prochain quart d'heure. Et pour le coup là ça motive. Mauvais Joe, le hit de l'été. Mathilde fait déjà la choré.
1: Ah mais je suis à fond là, piler, ça a pilé tout l'été.
0: Eh oui, c'est important de, bien sûr, de piler.
1: Bye.
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0: hit de l'été. C'est la radio de Bourgoin. Merci d'être là tous les jours pour terminer la journée de boulot. On rentre à la maison ensemble et surtout...
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0: Et bien surtout, vous ne paierez pas 2,20€ le litre de diesel ou 1,99€ le litre d'essence, puisqu'on a croisé une voiture.
2: Avec le stickers Hot Radio, c'était une Mini Cooper blanche à Pressin avec comme plaque DH893 de lettres. Si c'est vous pour qu'on paye le plein, c'est maintenant un message à nous faire sur nos réseaux, sur Facebook, sur Instagram, sur TikTok, c'est Hot Radio Off.
0: Et pendant ce temps, on va s'ambiancer, on remonte le temps chaque heure. L'heure du classique sur votre radio. Souvenez-vous de Will Smith, Men in Black.

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2: Le dernier Stromae avec Tove Lo, des fleurs sur votre radio.
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2: Et on a une très très bonne nouvelle pour vous avec Mathilde. Si jamais le cartable de votre enfant n'est pas assez lourd,
4: oui.
2: Et bon, on est là.
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2: On va tout vous expliquer dans les prochaines minutes. Et évidemment, merci de rentrer avec nous à la maison. Si vous dites qu'est-ce qu'on fait ce soir, le retour TV News dans 3 minutes, le meilleur de ce qu'il ne faut pas manquer.
4: Et ben, je peux vous le faire en 3 mots si vous voulez ce soir. Série, jeu et film.
2: Série, jeu et film, je vérifie. Bravo.
4: Bravo. Merci beaucoup, merci, bravo. Ça me touche.
2: Non, c'est fort, faut le dire, c'est fort. Très fort aussi, la playlist de la famille.
4: Avec les Chainsmokers et Coldplay, Something Just Like This.

0: James Smoker, Coldplay, pour vous souhaiter une bonne fin d'après-midi en ce milieu de semaine, c'était Something Just Like This. Et c'est l'heure, on revient, comme promis, chaque jour vous rentrez à la maison et en même temps, bah vous savez tout, vous faites coup double, tout ce qu'il ne faut pas louper de mater ce soir en ce mercredi.
1: Sur TF1, c'est la suite de la série policière Tracker avec un nouvel épisode inédit où on suit toujours un Colter Show.
0: Un quoi ?
1: Colter Show, c'est le prénom du personnage.
0: Ah d'accord, okay.
1: J'ai essayé de le dire juste à l'American, c'est tout.
0: On a l'impression que c'est une race de chiens. C'est quoi que t'as toi, moi
1: j'ai un... J'ai un Colter Show.
0: Je voulais un berger australien, mais j'ai eu un Colter Show.
1: Non, bah, il continue d'aider la police avec ses talents de pisteur, ça c'est du côté de TF1. Mais sinon, sur M6, il y a un nouveau jeu qui a l'air super sympa, c'est présenté par Olivier Mine. Ça s'appelle « Quel âge a votre cerveau ?» où en fait, c'est 100 candidats et 4 célébrités qui vont relever le défi à des questions un petit peu comme ça.
2: Regardez attentivement ce qui est écrit. Quelle erreur s'est glissée dans ce que vous venez de lire ? Il manque un S au mot chiffre.
3: Oh là là !
2: Le mot sûr est écrit 2 fois de suite.
1: En gros, voilà, c'est que des questions pièges comme ça. Un peu à la 100% logique, oui. Si vous connaissez, avec Cyril Féro sur France Télé.
0: C'est ce que j'allais dire, j'espère qu'ils ont quand même changé le titre.
1: Parce et bah, sinon... là, ça s'appelle « Quel âge a votre cerveau ?» sur M6.
0: Bah oui, 100% logique, c'est déjà pris du coup.
1: Voilà, c'est ça. Il y aura Julie Pietri, Alex Vizorek, Lola Dubini et Sandrine Quétier. Et donc, il y aura une centaine de candidats qui seront là pour évaluer justement l'état, entre guillemets, de leur cerveau.
0: Moi, j'ai envie de jouer, voir un peu quel âge a mon cerveau. Bah, c'est ce soir sur M6, sur TF1 Trackers. Et si jamais vous n'aimez pas les Trackers ou alors les jeux, on termine avec un dernier truc pour
1: avec
0: vous.
1: Avec un super film, Ne prenez pas peur, c'est sur Arte. Ah. Mais le film, il est super, ça s'appelle L'histoire de Souleymane. Où en fait, on suit un jeune sans-papier qui est originaire de Guinée, qui travaille illégalement.
0: Pour Uber, non ?
1: Exactement, c'est ça, pour Uber Eats. Et en fait, il doit passer justement son entretien de demande d'asile, le sésame, pour obtenir ses papiers. Et c'est vraiment toute cette histoire-là. Alors, je préfère vous prévenir, c'est un drame.
0: Oui, oui, oui.
1: C'est triste, mais l'histoire est super touchante. Le film est ultra poignant. Et donc, c'est sur Arte tout à l'heure. Le film, c'est L'histoire de Souleymane.
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0: Et ben voilà, vous savez tout, tout ce qu'il ne faut pas rater en ce mercredi soir. Suite de vos hits, Manon Lesa, c'est le petit pêcheur qui arrive et le hit de l'été. Voici Riviera, c'est She Doesn't Mind dans la famille.

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0: 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Oui, c'est tombé aussi lundi. 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
0: Et on vous rappelle dans les prochaines minutes, suite de vos hits. Avec vraiment notre coup de cœur du moment, Matou. C'est vrai, faut le dire.
2: Bah oui, moi j'adore le dernier BTS, c'est Swim La Family.
0: Et il y a aussi le top 3 des stations de carburant les moins chères s'il faut aller à la pompe. On est là aussi.
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0: Katy Perry. Last Friday Night, pour souhaiter une bonne fin d'après-midi sur votre radio avec BTS, le nouveau. C'est Swim qui va arriver dans les toutes prochaines secondes.
1: Juste avant, on se fait le top des meilleures stations avec Teddy.
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3: Pour le samplon 95, aujourd'hui, vous pouvez par exemple vous rendre dans les stations Total Energy de l'île d'Abo sur la 43 et de Bourgoin, avenue Alsace-Lorraine, comptez 1,99€. C'est aussi 1,99€ chez Total à Saint-Savin, 1,98€ sinon chez Auchan du côté de Vézerons. Et pour le gasoil, comptez 2,14€ pour l'Intermarché de Saint-Jean-de-Bournay, 2,14€ également chez Auchan, toujours à Saint-Jean-de-Bournay. Même prix pour le Leclerc de Bourgoin. Et enfin, c'est aussi 2,14€, c'est le moins cher aujourd'hui de toute façon pour le gasoil à l'Intermarché de Saint-Jean-de-Soudain.

0: heures de 8 qui démarre puisqu'il est 5h. 17h, bienvenue dans la Haute Famille avec Joseph Salvat.
1: Et aussi le dernier Farouko, c'est y'a pas qu'à la famille.
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0: Farouko, c'est ce qu'on va s'écouter. Le son de l'été et la météo, va-t-elle continuer en mode été? On va poser la question avec Teddy tout de suite.
1: Eh bah, ben les météos et surtout les infos juste après, Teddy et Marazen.
3: Du soleil encore et un beau ciel bleu au programme pour demain à Bourgoin. Quelques rares passages nuageux feront leur apparition de temps en temps, mais dans l'ensemble, on aura surtout le droit de très belles éclaircies, comme ce sera d'ailleurs le cas toute la semaine en Isère. Et pour les températures, prévoyez une minimale de 16 degrés pour la matinée à Nivolac, Crémieux et Villefontaine, et comptez une maximale de 30 pour l'après-midi à Bourgoin et rue Monceau. En Isère, deux véhicules de la police municipale de Saint-Martin-d'Hères ont été incendiés vers 3h du matin dans l'enceinte des services techniques avenue Jean Jaurès. Des inconnus ont aspergé d'essence trois voitures, deux ont brûlé, la troisième porte des traces de carburant. Le feu s'est aussi propagé à un minibus pour personnes handicapées, partiellement touchées. La police nationale a procédé aux constatations et ouvert une enquête. Alors que 230 000 élèves isérois font leur rentrée cette semaine, le SNES FSU Grenoble alerte sur un manque d'enseignants, notamment en économie gestion, musique ou technologie, où des blocs d'heures restent encore sans professeur. Il juge l'interdiction du portable au lycée inapplicable immédiatement entre dérogations et usages quotidiens comme la réservation par exemple des repas. Sur l'adaptation aux fortes chaleurs, le syndicat dénonce des rustines, faute de budget et l'absence de plan de rénovation. Dans le Vercors, Corançon en Vercors cherche à rendre la station vivable à l'année face à une crise du logement aggravée par la surabondance de résidences secondaires. Le maire de Corançon alerte, sans habitants permanents, plus de salariés, plus de commerces et plus d'écoles. La commune explore du coup les rachats de parcelles, le droit d'usage ou encore l'activation de la loi Lemeur pour limiter les meublés touristiques. Une réflexion qui pourrait être dupliquée à l'échelle du Vercors avec des premières décisions attendues rapidement. Et enfin du football en fin de semaine avec l'Olympique Lyonnais qui reçoit la Auxerre pour le compte de la troisième journée de Ligue 1. Les Gaunes comptabilisent une victoire et un match nul en championnat. Les Auxerrois, eux, comptent deux défaites en deux matchs. Qu'on envoie de cette OL à Auxerre ce vendredi à 19h au Groupama Stadium.
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0: Joseph Salvat, Open Season, pour vous souhaiter une bonne fin d'après-midi. Avec une très très bonne nouvelle aujourd'hui, rien que pour vous. Déjà, bah, tous les jours, vous le savez, hein, maintenant, c'est le retour des enquêtes de Matou. Mathilde enquête sur les plus grandes stars. Et la bonne nouvelle d'aujourd'hui, c'est que ce n'est pas une enquête sur Céline Dion.
1: Non, c'est bon, j'ai assez donné en début de semaine.
0: On est heureux parce qu'on n'en pouvait plus des enquêtes sur Céline Dion. Et le pire, oui, c'est que tous les jours, ma mère me disait: ah oui, mais c'est vrai.
1: Oui, mais vous savez quoi, j'ai une nouvelle info Céline Dion, mais je vais pas la faire parce qu'on va me dire c'est too much.
0: Non,
1: voilà.
0: Non, mais
1: donc
0: c'est
1: là,
0: bon,
1: si vous
0: Céline
1: voulez,
0: Dion, ça va.
1: J'ai une info Kev Adams que je devais faire hier, mais finalement, on n'a pas eu le temps. Donc, je vous la fais aujourd'hui. Kev Adams sera peut-être bientôt animateur sur TF1. C'est l'énorme rumeur qu'il y a en ce moment. Parce qu'il a refait là, l'humour à la plage, justement, la semaine dernière.
0: Ok.
1: Et il kiffe un petit peu la présentation. Il a dit: oui, bah, j'ai déjà parlé avec le directeur des programmes de TF1 pour être à l'animation d'un jeu. C'est quelque chose que j'adorerais faire. Pour l'instant, les discussions sont ouvertes, rien n'est fixé. Franchement, moi, je dis pourquoi pas, hein, j'aime bien Kev Adams.
0: Kev Adams, mais moi, je sais quelle émission il va faire.
1: Il va faire quoi?
0: À mon avis, s'il est animateur sur TF1, on va le retrouver comme ça.
1: Bien sûr.
0: Concentration.
1: T'as pas d'imitation de Kev Adams là?
0: Madame, monsieur, bonsoir dans l'actualité du 20h ce soir.
1: Oui, bien sûr, évidemment non. Il fera pas la présentation du JT, mais pourquoi pas une nouvelle émission sur les grosses rumeurs qui est en ce moment sur TF1.
0: Et bah pourquoi pas après tout. Pourquoi pas non plus. La playlist Offenbach Star Sailor, la reprise. Voici Fort to the Floor.
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0: avec Star Sailor. La reprise, c'est Fort to the Floor sur votre radio.
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0: Et merci beaucoup d'être aussi nombreux à participer à l'émission. Je vous rappelle, le WhatsApp, c'est totalement gratuit pour jouer avec nous.
2: 07 57 84 11 11 pour tenter votre chance de choper le pack ultra méga maxi complet avec MAPED.
0: C'est vrai, il pèse, il y en a pour quelques kilos. Vous avez vraiment toutes les fournitures pour vous et votre famille. Et je crois qu'on va jouer pour la famille de Joséphine qui est là au téléphone. Salut Joséphine.
3: Salut Mathilde, salut
0: Jérôme,
3: salut la famille.
2: Salut Joséphine.
0: Bienvenue Joséphine. Alors toi, t'es anciennement conductrice de bus. Alors, est-ce que ça peut t'aider pour faire une speed test? On va voir. On connaît pas encore les questions. Je vous rappelle le principe. Vous pouvez jouer avec vous dans la voiture, avec nous dans le bus peut-être. Ça marche aussi en direct de la maison. 20 secondes pour avoir un minimum de 2 bonnes réponses. Ça commence
3: maintenant.
2: Aujourd'hui, allez, c'est l'anniversaire du joueur de foot Bradley Barcola. Il joue pour qui? Dans quelle équipe?
0: Il était à la Coupe du Monde. Non, hein,
2: non,
0: en Angleterre.
3: Angleterre, Liverpool,
0: ça passe.
2: Quel pourcentage de Français considère la rentrée comme une période stressante?
0: Oh bah beaucoup.
3: 90%,
0: c'est 80, mais alors là vraiment on accepte, c'est sur le fil. Bravo Joséphine.
2: Bravo Joséphine.
3: Merci.
2: Si jamais Bradley Barcola, j'ai accepté la France parce qu'il a joué en équipe de France là pendant la Coupe du Monde.
3: Je suis nul au rugby, en foot, hein.
2: Pas de soucis, il a joué au PSG et là il a signé à Liverpool.
0: Bon, on me dit dans le casque qu'apparemment quelqu'un aurait soufflé la réponse.
2: Vraiment, il n'y a pas de témoin, on ne monte pas la barre.
0: Non, là-dessus on éclaircira cette histoire parce que bien sûr c'est, on ne peut pas souffler des réponses, ça se fait pas.
2: Non.
0: MAPED, le kit de rentrée, vous aussi,
3: merci,
0: vous
3: beaucoup.
0: Le voulez. 0757 84 11 11. Vous envoyez Family. Joséphine, dis-nous toi qui tu écoutes tous les jours jusqu'à 19h.
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0: Adèle Cassillon était avec toi sur votre radio.
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0: Et dans les toutes prochaines minutes, on va revenir sur cette info, pardonnez-moi, incroyable mais vrai, le retour du buzz du jour. Où est-ce qu'on va? Est-ce qu'on voyage aujourd'hui?
2: On voyage pas très très loin, on va chez nos voisins, les Italiens, parce que là-bas, ils veulent instaurer une nouvelle contravention. À votre avis, qu'est-ce que les Italiens veulent essayer de pénaliser chez eux?
0: Alors, moi j'ai une proposition.
2: Oui.
0: Si on ne mange pas minimum 5 fois des pâtes ou des pizzas dans la semaine, bam, contravention.
2: Donc nickel, on n'est pas dans le cliché. Allez-y, vos propositions, vous les faites sur le WhatsApp de la famille 07 57 84 11 11. Que veulent-ils pénaliser de nouveau en Italie? La réponse arrive juste après à l'ancienne Bruno Mars et Mark Ronson. De quoi danser, se remotiver en
0: c'est
2: ce mercredi. C'est Uptown Funk.

0: Mark Ronson, Bruno Mars et Uptown Funk. Et vous rentrez avec nous à la maison, et tous les jours surtout on voyage ensemble, on vous fait visiter vraiment les histoires les plus insolites, oui, mais pourtant bien réelles. Aujourd'hui, Mathilde nous emmène pas très très loin, direction l'Italie.
1: Parce que là-bas, en Italie, ils veulent instaurer une nouvelle contravention, ils veulent pénaliser quelque chose que beaucoup de monde fait, justement, à votre avis. Qu'est-ce qu'ils veulent pénaliser? Vos réponses, c'est maintenant sur le WhatsApp de la famille 07 57 84 11 11.
0: Et ce que j'aime bien, c'est que vous êtes créatif. Oui. Un message d'Amandine, par exemple, qui dit « Les Italiens, ils ont raison, veulent pénaliser la pizza à l'ananas. »
1: Alors, je suis désolée, je vais me faire des ennemis. J'adore ça.
0: Non, c'est vrai. Ah, mais c'est horrible.
1: J'adore ça, c'est trop bon.
0: Ah non, mais il n'y a rien qui va dans ces pizzas à l'ananas.
1: Ils veulent pas pénaliser ça, mais bonne proposition, Amandine.
0: Ah, message de Pierre, couper ses spaghettis. C'est oui, quand même plutôt dans le cliché, les propositions. On parle de moi, mais bon.
1: On est dans le maxi cliché. Non, en fait, rien de tout ça.
0: Message de Anne-Laure, là, ça a du sens. Anne-Laure nous propose, à l'écoute de la famille, ils veulent pénaliser ceux qui jettent leur mégot par terre ou par la fenêtre.
1: Ah, ça aurait été pas mal, mais non, c'est pas ça. Mais en vrai, ça s'en rapproche, c'est par rapport à la route. Une nouvelle mesure pourrait bientôt sanctionner les piétons qui regardent leur téléphone en traversant la route au passage piéton. Parce que du coup, ça les rend moins attentifs justement à tout ce qui se passe. Et donc, bon, là évidemment, c'est qu'une proposition qui doit être examinée, mais ils ont prévu de mettre jusqu'à 250 euros d'amende si vous traversez la route en regardant votre téléphone.
0: Et est-ce que ça change si le feu est vert ou rouge? Autant faire le combo.
1: Ah bah oui, vous passez au rouge en dehors des passages cloutés sur le téléphone, 250 balles, nickel.
0: Ça fait plaisir. Le best du jour, c'est tous les jours dans la famille.
2: Le buzz du jour.
0: C'est ce que je viens de dire. Et on enchaîne Temper City, suite de Void avec le nouveau Jason Derulo. Juste après avec DJ GoFast et Michiko. Mais avant, c'est les Flowers dans la famille.

0: Vos hits, vos artistes préférés, ça se passe tous les jours ici dans la famille.
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0: Et pour le coup, bah là c'est tous les matins. Faut bien mettre le réveil avec le copain Mathis et Teddy qui seront de retour demain. Il y aura dans le Cash Code
2: 300 euros à venir récupérer en jouant au jeu le plus simple au monde, parce que demain matin, 8h05, Mathis va vous donner la combinaison à 4 chiffres du jour. J'ai eu du mal, la combinaison à 4 chiffres qui permet de déverrouiller le coffre-fort. Si une heure après, vous êtes rappelé et que vous répétez dans le même ordre ces 4 chiffres, 300 euros pour bien quasi terminer la semaine.
0: Il a essayé d'appeler qui ce matin aussi?
2: Je sais que mardi, il avait essayé d'appeler Mégane. Je vais pas mentir, ce matin, j'ai pas écouté.
0: Ah bah voilà, et bah voilà. Elle se réveille trop tard, c'est ça qui est fort. C'est en même temps, c'est encore un peu les vacances, quoi, tranquillement. Julien Lib, dis-moi où, avec Ota, c'est ce qui arrive. Et Lucas Graham pour la suite de vos hits et 7 years.
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1: Lucas Graham, dans la Haute Family, pour vous souhaiter une bonne fin d'après-midi. 7 years, souvenez-vous.
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1: Julien Lippe, dis-moi où avec Ota, c'est ce qu'on prépare. Alors où? Bah sur votre radio et quand? Dans 30 secondes, tout pile.
2: Et bah c'est maintenant, juste avant le temps avec Teddy de se faire les meilleures stations essence.
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4: Pour le samplon 95 aujourd'hui, vous pouvez par exemple vous rendre dans les stations Total Energy de l'île d'Abo sur la 43 et de Bourgoin, avenue Alsace-Lorraine, comptez 1,99€. C'est aussi 1,99€ chez Total à Saint-Savin, 1,98€ sinon chez Auchan du côté de Vézerons. Et pour le gasoil, comptez 2,14€ pour l'Intermarché de Saint-Jean-de-Bournay, 2,14€ également chez Auchan, toujours à Saint-Jean-de-Bournay. Même prix pour le Leclerc de Bourgoin. Et enfin, c'est aussi 2,14€, c'est le moins cher aujourd'hui de toute façon pour le gasoil à l'Intermarché de Saint-Jean-de-Soudain.

0: Nouvelle heure de hit qui démarre puisqu'il est 18h. Oui, oui, oui, c'est la Hot Family avec Imani.
1: Et avec aussi le dernier Shakira et Burna Boy, Die Die.
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0: On précise, la vraie Shakira qui arrive.
1: On va le dire à chaque fois. Pour ceux qui n'ont pas suivi, il y a une polémique cet été comme quoi c'était une doublure pour la cérémonie d'ouverture de la Coupe du Monde, blablabla.
0: Bon. Et que la terre est plate.
1: Oui, évidemment.
0: C'est ça qui est important. Shakira, Burna Boy, Die Die, c'est ce qu'on va s'écouter sur votre radio. Et le retour de l'info et de l'actu à 18h.
1: Lui, il est pas plat, Teddy
0: Marazen. Ça va pas bien. Teddy Marazen.
1: Teddy, pardon.
0: L'info autre radio. Et d'abord, le temps pour demain, Teddy.
3: Du soleil encore et un beau ciel bleu au programme pour demain à Bourgoin. Quelques rares passages nuageux feront leur apparition de temps en temps, mais dans l'ensemble, on aura surtout le droit à de très belles éclaircies, comme ce sera d'ailleurs le cas toute la semaine en Isère. Et pour les températures, prévoyez une minimale de 16 degrés pour la matinée à Nivolac, Rémieux et Villefontaine, et comptez une maximale de 30 pour l'après-midi à Bourgoin et rue Monceau. En Isère, deux véhicules de la police municipale de Saint-Martin-d'Hères ont été incendiés vers 3h du matin dans l'enceinte des services techniques avenue Jean Jaurès. Des inconnus ont aspergé d'essence trois voitures, deux ont brûlé, la troisième porte des traces de carburant. Le feu s'est aussi propagé à un minibus pour personnes handicapées partiellement touchées. La police nationale a procédé aux constatations et ouvert une enquête. Alors que 230 000 élèves isérois font leur rentrée cette semaine, le SNES FSU Grenoble alerte sur un manque d'enseignants, notamment en économie gestion, musique ou technologie, où des blocs d'heures restent encore sans professeur. Il juge l'interdiction du portable au lycée inapplicable immédiatement entre dérogations et usages quotidiens comme la réservation par exemple des repas. Sur l'adaptation aux fortes chaleurs, le syndicat dénonce des rustines, faute de budget et l'absence de plan de rénovation. Dans le Vercors, Corançon en Vercors cherche à rendre la station vivable à l'année face à une crise du logement aggravée par la surabondance de résidences secondaires. Le maire de Corançon alerte, sans habitants permanents, plus de salariés, plus de commerces et plus d'écoles. La commune explore du coup les rachats de parcelles, le droit d'usage ou encore l'activation de la loi Lemeur pour limiter les meublés touristiques. Une réflexion qui pourrait être dupliquée à l'échelle du Vercors avec des premières décisions attendues rapidement. Et enfin du football en fin de semaine avec l'Olympique Lyonnais qui reçoit la Auxerre pour le compte de la troisième journée de Ligue 1. Les Gaunes comptabilisent une victoire et un match nul en championnat. Les Auxerrois, eux, comptent deux défaites en deux matchs. Qu'on envoie de cette OL à Auxerre ce vendredi à 19h au Groupama Stadium.
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0: Don't Be So Shy pour vous souhaiter une bonne fin d'après-midi dans la family. Avec chaque jour les fameuses enquêtes de Matou, Mathilde épluche tout. Mm-hmm. Compte rendu bancaire, des stars, la totale de la totale. Mathilde, enquête, bon, Céline Dion, on a bien compris, c'est terminé. Hein, ouais. Pour la semaine, il n'y en aura plus des enquêtes sur Céline Dion. Mais on parle d'une artiste qu'on passe souvent pour le coup, nous.
1: Une artiste belge, Angèle, parce que ça y est, ça fait la une, elle a annoncé sa nouvelle tournée mondiale.

0: Elle est de retour, Angèle, avec notamment Libre et donc tournée mondiale.
1: Elle passera par Reims, Paris, Bruxelles, Montréal, New York, Los Angeles, Barcelone.
0: Ça fait loin. Hein.
1: Londres, Berlin, ouais. Strasbourg, Lille, Bordeaux, Lyon, Lausanne, Montpellier.
0: Ah,
1: elle fait quand même un bon tour, recentré quand même un peu vers chez nous. On a plein d'occasions pour aller la voir. Si vous voulez choper vos billets, la mise en vente générale, c'est ce vendredi à 11h pour essayer d'avoir vos places pour aller voir Angèle.
0: Et à mon avis, ça va se vendre, mais alors en 3-4 minutes, il va falloir balancer ton quoi là. Angèle, de retour en tournée pendant ce temps, suite de vos hits. Avec lui, Teddy Swims, c'est Monsieur Je Sais Tout.
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0: Teddy Swims dans la radio de Bourgoin. Mr Night Home avec vous à la Tour du Pain. On est bien ensemble avec Voït et vos artistes préférés en non-stop. L'heure du classique aussi pour vous dans 30 secondes. On va se faire un souvenir de Pink. Mais avant, on revient sur les événements à ne pas rater, notamment dans le Nord Isère.
1: Et à ne pas rater ce samedi, 3e journée de nationale pour le CSBJ. Ça va se jouer à la maison, au stade Pierre Rajon. Et on va recevoir surtout les quasi-voisins. Le SOC rugby de Chambéry. Ça va être un gros match.
0: C'est un derby. Hein. Ouais. Derby, le CSBJ à Rajon qui joue et qui compte sur vous pendant Pink.

0: Bébé Rexa, New Religion sur votre radio.
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0: Ça y est, c'est l'heure, c'est le moment qu'on attend. C'est comme ça, hein. Tous les mercredis dans la famille jusqu'à 19h. Merci d'être là. Vous devez mener une enquête avec moi. Je ne suis pas du tout au courant, vous pouvez me faire confiance.
2: Le but, c'est de retrouver cette célébrité qui fait un petit peu parler d'elle en ce moment. Aujourd'hui, nous cherchons une célébrité qui, dans une interview, a raconté la pire douleur de toute sa vie.
3: J'étais à Genève et j'étais en retard pour l'aéroport. D'une manière ou d'une autre, la porte et tout le mécanisme se ferment sur mon doigt.
0: Aïe.
3: J'ai découpé mon doigt comme ça. Je voyais l'os.
0: Ah, mais
3: et je
0: c'est
3: le
0: horrible.
3: Serre comme ça et je vais dehors. Mais j'ai appelé, est-ce que je peux avoir un taxi? Je dois aller à l'aéroport.
2: À votre avis, quelle est cette célébrité qui s'est coupé le doigt en deux avec une porte en allant à l'aéroport?
0: Mais honnêtement, enfin, je sais pas, vous, dans la voiture, à la maison, si on avait l'impression que c'était une intelligence artificielle qui parlait.
2: Ah non, non,
0: c'est une vraie personne.
2: C'est une vraie personne tirée d'une véritable interview qui a été donnée la semaine dernière, me semble-t-il.
0: Bah, cette personne est bizarre déjà de raconter cette histoire.
2: Bah,
0: non, franchement, j'en ai pas la moindre idée. Vous savez de qui il s'agit, le WhatsApp de la famille.
2: 07 57 84 11 11. La réponse arrive après Tayo Cruz. C'est Diana.

0: C'est ce qu'on appelle un classique maison. Tire Cruise Dynamite pour vous souhaiter un bon début de soirée.
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0: Allez, ressortez votre impair, votre chapeau, vos lunettes, votre loupe. On est en plein cœur d'une enquête avant de terminer l'émission ensemble. On retrouve une personnalité. Je vous rappelle que c'est le principe, c'est l'invité mystère.
2: C'est ça, à vous de retrouver quelle est cette célébrité aujourd'hui qui, dans une interview, a récemment raconté sa pire douleur. Si vous n'étiez pas là, on peut vous repasser justement l'extrait. Tendez bien l'oreille, qui est cette célébrité ?
3: J'étais à Genève et j'étais en retard pour l'aéroport. D'une manière ou une autre, la porte et tout le mécanisme se ferment sur mon doigt. J'ai découpé mon doigt comme
0: mais
3: ça.
0: Vous voyez
3: l'os ? Et je le serre comme ça et je vais dehors. Et je dis, appelez, est-ce que je peux avoir un taxi ? Je dois aller à l'aéroport, s'il vous plaît.
2: À votre avis, quelle est cette célébrité ? Sachant que je peux vous redonner des indices avant de vous donner la réponse.
0: Juste avant, je vais lire un message, un vrai message qui est arrivé sur le WhatsApp de l'émission de la famille, 07 57 84 11 11. C'est Gaël, pour pas la citer, qui dit « Moi, la pire douleur, c'est de vous écouter. » Merci Gaël.
2: Oh, pas cool Gaël, pas
0: Gaël,
2: cool.
0: On te fait des bisous. Merci d'être là en tout cas, c'est important.
2: Et voilà, au moins d'avoir fait un message, c'est très gentil de ta part.
0: Ça montre que l'émission te plaît en tout cas. Gaël, donc non, c'est pas ça la pire douleur, c'est bien sûr le doigt, les indices si jamais vous n'avez pas encore trouvé Mathilde.
2: On recherche un chanteur qui a fait The Voice sur TF1, un chanteur qui est libanais, qui est également anglais, british.
0: Et bon, on peut le dire, il y a des bonnes réponses.
2: Mais oui, vous l'avez trouvé, c'est Mika. Et si vous voulez, on a la fin de l'histoire de son doigt, parce que l'histoire ne s'arrête pas là.
0: Oh non.
2: Il s'est fait sectionner son doigt dans le mécanisme d'une porte. Comment s'est terminée son histoire ?
3: J'étais tellement têtu, c'était à la fin du Covid et je voulais absolument pas aller à l'hôpital. Donc j'ai appelé un chirurgien. Je vais pas dire son nom parce que c'est complètement illégal. On a désinfecté la table de la cuisine. Il m'a piqué partout. Il m'a reconstruit le doigt et ça se voit même.
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0: C'était encore une fois un très bel invité mystère.
2: Merci.
0: Clan, c'était ironique. Un café Conron, c'est ce qui arrive dans la famille. Et le hit de l'été à mettre à fond partout en voiture à la maison. Voici Mauvais Joe, c'est pile.

0: La fin d'après-midi, le début de soirée, tous les jours, on reprend les bonnes habitudes jusqu'à 19h. C'est la famille. Et jusqu'à 19h, on en profite et on revient surtout sur les oublis du jour. Tout ce qu'on avait préparé pour ce jour numéro 2 de la rentrée de septembre, mais qu'on n'a pas eu le temps de faire, et notamment de septembre. Il y a quand même des stars qui sont nées un 2 septembre.
1: L'anniversaire du joueur de foot, Bradley Barcola, qui a joué en équipe de France, qui était au PSG et qui fait l'actu en plus en ce début de semaine. Déjà, il fête ses 24 ans.
0: J'ai vu, je crois avoir vu. Oui. Bradley Barcola, c'est le joueur, pourtant je n'y connais rien en foot, qui a été vendu. Jamais un joueur français n'avait été vendu aussi cher.
1: C'est ça, au PSG. C'est la plus grosse vente du PSG. Il a été vendu plus cher que Neymar à l'époque. J'ai pas les chiffres, mais je sais qu'il est à Liverpool maintenant, en Angleterre.
0: 74 millions apparemment.
1: Waouh, la folie.
0: Bon, on a essayé de me proposer la même somme.
1: Oui, bien sûr.
0: Pour partir avec une autre co-animatrice, évidemment.
1: Mais t'as refusé, parce que tu m'aimes trop, on est d'accord.
0: Un mot important.
1: Oui.
0: Qui se perd, la fidélité.
1: Et allez, on veut revenir également sur l'anniversaire de Keanu Reeves, l'acteur de Matrix. Et c'était le petit moment confession. Moi, j'ai jamais vu Matrix.
0: C'est vrai?
1: Ah ouais, à chaque fois, je m'endors devant.
0: C'est un classique, Matrix, avec évidemment les balles qui, comme ça, ils se plient vite la balle au ralenti. On sera de retour demain, ça, c'est sûr et certain. Rendez-vous 16h, prenez soin de vous. Demain, on joue encore avec Maped. On fait le plein de vos cartables pour vous ou vos enfants. Le WhatsApp, on vous le redonne une dernière fois.
1: 07 57 84 11 11. À demain.
0: À demain. Pourquoi tu ne réponds pas? Et on se quitte, Jérémy Frérot. Enfin, on se quitte pas tout de suite d'ailleurs. Il y a aussi le top 3 des stations les moins chères après Jérémy Frérot et Kaigo. Voici Firestone dans la famille.
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0: Coldplay, Viva la Vida pour se dire à demain, évidemment, 16h de retour à la Haute Family sur Haute Radio. On n'oublie pas, hein. Mathis, de retour dans le réveil, demain 6h-10h et à 8h10, faudra être là. Hein.
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3: Pour le samplon 95 aujourd'hui, vous pouvez par exemple vous rendre dans les stations Total Energy de l'île d'Abo sur la 43 et de Bourgoin, avenue Alsace-Lorraine, comptez 1,99€. C'est aussi 1,99€ chez Total à Saint-Savin, 1,98€ sinon chez Auchan du côté de Vézerons. Et pour le gasoil, comptez 2,14€ pour l'Intermarché de Saint-Jean-de-Bournay, 2,14€ également chez Auchan, toujours à Saint-Jean-de-Bournay. Même prix pour le Leclerc de Bourgoin. Et enfin, c'est aussi 2,14€, c'est le moins cher aujourd'hui de toute façon pour le gasoil à l'Intermarché de Saint-Jean-de-Soudun.
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1: Du soleil encore et un beau ciel bleu au programme pour demain à Bourgoin. Quelques rares passages nuageux feront leur apparition de temps en temps, mais dans l'ensemble, on aura surtout le droit de très belles éclaircies, comme ce sera d'ailleurs le cas toute la semaine en Isère. Et pour les températures, prévoyez une minimale de 16 degrés pour la matinée à Nivolac, Rémieux et Villefontaine, et comptez une maximale de 30 pour l'après-midi à Bourgoin et rue Monceau. En Isère, deux véhicules de la police municipale de Saint-Martin-d'Hères ont été incendiés vers 3h du matin dans l'enceinte des services techniques avenue Jean Jaurès. Des inconnus ont aspergé d'essence trois voitures, deux ont brûlé, la troisième porte des traces de carburant. Le feu s'est aussi propagé à un minibus pour personnes handicapées partiellement touchées. La police nationale a procédé aux constatations et ouvert une enquête. Alors que 230 000 élèves isérois font leur rentrée cette semaine, le SNES FSU Grenoble alerte sur un manque d'enseignants, notamment en économie gestion, musique ou technologie, où des blocs d'heures restent encore sans professeur. Il juge l'interdiction du portable au lycée inapplicable immédiatement entre dérogations et usages quotidiens comme la réservation par exemple des repas. Sur l'adaptation aux fortes chaleurs, le syndicat dénonce des rustines, faute de budget et l'absence de plan de rénovation. Dans le Vercors, Corançon en Vercors cherche à rendre la station vivable à l'année face à une crise du logement aggravée par la surabondance de résidences secondaires. Le maire de Corançon alerte, sans habitants permanents, plus de salariés, plus de commerces et plus d'écoles. La commune explore du coup les rachats de parcelles, le droit d'usage ou encore l'activation de la loi Lemeur pour limiter les meublés touristiques. Une réflexion qui pourrait être dupliquée à l'échelle du Vercors avec des premières décisions attendues rapidement. Et enfin du football en fin de semaine avec l'Olympique Lyonnais qui reçoit la Auxerre pour le compte de la troisième journée de Ligue 1. Les Gaunes comptabilisent une victoire et un match nul en championnat. Les Auxerrois, eux, comptent deux défaites en deux matchs. Coup d'envoi de cette OL à Auxerre ce vendredi à 19h au Groupama Stadium.

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